0: Et c'est en force qu'on entame la grande matinale de ce samedi avec Bébé Rexha, New Wally Jen pour vous dire bonjour. Bienvenue sur LFM.
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0: Samedi 15 août, aujourd'hui c'est l'Assomption. Faites les Maries, bonne fête à vous. À leur côté événement, on repart en 1806 à Paris. C'était la première pierre de l'Arc de Triomphe qui était posée pour l'anniversaire des 37 ans de l'empereur Napoléon Ier.

décédé à l'âge de 68 ans le 15 août 1967. Bonne année, hein, si vous êtes natif dans le 15 août, comme l'actrice Jennifer Lawrence qui a 36 ans, l'acteur Ben Affleck a 54 ans, et puis c'est aussi l'anniversaire de Sylvie Vartan, elle fête ses 82 ans. L'horoscope d'Amandine à suivre dans quelques minutes, le temps de retrouver Goldman, Martin Solveig et Amel Bent sur LFM.

0: the Road américain, le bonheur des années 80, ce matin sur LFM avec Goldman, évidemment. La suite, ce sera avec Alcazar, Crying at the Discotheque. On aura aussi Teddy Bear, hein, ses chaussures roses, et puis Otto Sunrise. Là, on va repartir en 2002 avec Vanessa Carlton, le temps d'accueillir Amandine avec l'horoscope. Bonjour Amandine.
1: Bonjour à tous, les Béliers, vous laissez apparaître votre côté romantique et une sensibilité parfois cachée. Votre entourage découvre une nouvelle facette de votre personnalité. Les Taureaux, votre forme s'améliore ou se maintient grâce aux efforts réguliers que vous fournissez. Vos bonnes habitudes portent leurs fruits. Les Gémeaux, vous accomplissez une charge de travail impressionnante. Votre efficacité mérite d'être reconnue sans avoir besoin d'en faire de trop.

0: Veillez à la qualité de votre travail et rien ne vous échappe. Les Sagittaires, vous cherchez encore le bon équilibre dans votre vie professionnelle. Continuez vos efforts, les ajustements nécessaires se mettent en place. Les Capricornes, vos sentiments prennent beaucoup plus de place. Évitez de trop analyser chaque détail et laissez davantage parler vos émotions. Les Verseaux, un peu de recul vous fait du bien. Prenez le temps d'écouter les autres, même si certaines attitudes vous surprennent. Et enfin les Poissons, votre environnement professionnel vous demande beaucoup d'énergie. Gardez votre calme et accordez-vous des moments pour souffler. C'était l'horoscope de ce samedi 15 août. On se retrouve demain pour un nouvel horoscope. Et je vous souhaite un très bon week-end à tous.
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Blondine sur LFM, ce sera dans quelques minutes. Cette fois, ce sera avec ses bons plans sortir. Que faire sur le Grand Liège? Il y a le 15 août, ah oui, il y a le 15 août, évidemment, en Outremeuse. Et pour la suite de la meilleure musique, Lady Gaga avec Bruno Mars. Ménélic, pour bien vous réveiller ce matin, bye bye. Et Loving Myself, c'est avec Ava Max. Excellent début de journée, bon week-end avec nous.

0: Lady Gaga, Bruno Mars, c'était Die With A Smile sur LFM.
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0: Et on démarre cet agenda avec les festivités du 15 août à Liège.
2: Plongé dans l'ambiance unique de la République libre d'Outremeuse, dès 14h30, le grand cortège folklorique vous fera danser avec les géants Tchantché et Nanès dans une explosion de couleurs et de musique. Profitez des concerts gratuits sur la place Delcourt, de la fête foraine et de la convivialité liégeoise autour d'un verre de péqué. Retrouvez le programme complet sur la page Facebook Outremeuse-comité de quartier.
0: Toujours pour ce 15 août, c'est un moment hors du temps qui vous est proposé au cœur des fêtes des septennales de Huy.
2: Pour l'Assomption, prolongez la magie en soirée avec la nocturne exceptionnelle de la collégiale de Huy et de son trésor. Jusqu'à 21h, les portes du monument s'ouvrent à la lueur du soir. Installez-vous confortablement afin d'admirer les plafonds peints. Laissez-vous impressionner par le Rondia, la plus grande rosace gothique de Belgique. Et descendez dans la crypte afin de découvrir les chefs-d'œuvre uniques de l'orfèvrerie mosane. L'occasion parfaite pour une visite au calme, juste avant d'admirer le grand feu d'artifice de clôture sur la Meuse. Retrouvez les infos sur le site septennaldehuy.com.
0: La 16e fête médiévale est organisée durant tout ce week-end à Sougnières-aux-Mouchamps.
2: L'événement familial historique et festif au cœur de l'été qui vous plonge au cœur de l'époque de pré-chevaliers accompagnés des troubadours minestrels, conteurs et bouffons, jongleurs et cracheurs de feu. Retrouvez 34 troupes et compagnies, 90 spectacles, des joutes à cheval et des combats à l'épée, mais aussi des concerts et un marché d'artisans. Retrouvez toutes les infos sur le site fmremouchamps.be.
0: Et on termine avec le Ferrières Bucolique Festival.
2: Et cette année, le Bucolique célèbre un cap exceptionnel, 20 ans de musique, de rencontres, de partage et d'émotions. Depuis deux décennies, le festival rassemble des milliers de festivaliers autour d'une même passion et s'est imposé comme le rendez-vous incontournable de l'été. Une édition spéciale anniversaire avec une programmation à la hauteur de l'événement. L'occasion de retrouver des artistes incontournables, des découvertes et des moments forts. Retrouvez le programme complet sur le site bucolique.be.
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Bon réveil, bienvenue si vous nous rejoignez sur LFM, la radio du Grand Liège. J'espère que vous allez bien ce samedi 15 août, synonyme des festivités du 15 août en Outre-Meuse. Et ah oui, évidemment, on retrouvera une nouvelle fois Amandine tout à l'heure. Ça sera au-delà de 8h. On va rejoindre justement 8h avec Pierre Demar, Je pense à vous. Et puis Kylie Minogue, c'était en 2020. Voici Magic sur LFM.

0: Parker, Summer sur l'FM. Bonjour, bonjour.
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0: Samedi 15 août, aujourd'hui c'est l'Assomption. Fête les Maries, bonne fête à vous. Alors côté événement, on repart en 1806 à Paris. C'était la première pierre de l'Arc de Triomphe qui était posée pour l'anniversaire des 37 ans de l'empereur Napoléon Ier.

décédé à l'âge de 68 ans, le 15 août 1967. Bonne année, enfin, si vous êtes natif dans le 15 août, comme l'actrice Jennifer Lawrence qui a 36 ans, l'acteur Ben Affleck a 54 ans, et puis c'est aussi l'anniversaire de Sylvie Vartan, elle fête ses 82 ans. Le retour de l'horoscope avec Amandine dans quelques minutes, ce sera juste après Étienne Dao, Calvin Harris et Renan Luce. Voici la lettre sur LFM.

matinée sur LFM et peut-être bon petit-déj, hein, si vous le prenez actuellement. Il y en a qui sont au boulot ce matin, ben oui, il y en a qui bossent, c'est votre cas, bon courage. Tovlo arrive avec Stromae pour les fleurs, DJ Snake aussi, Let Me Love You, et puis Whitney Houston avec It's Not Right, But It's So

vitalité. Les taureaux, votre forme s'améliore ou se maintient grâce aux efforts réguliers que vous fournissez. Vos bonnes habitudes portent leurs fruits. Les gémeaux, vous accomplissez une charge de travail impressionnante. Votre efficacité mérite d'être reconnue sans avoir besoin d'en faire de

0: célibataire, vous cherchez encore le bon équilibre dans votre vie professionnelle, continuez vos efforts, les ajustements nécessaires se mettent en place. Les Capricornes, vos sentiments prennent beaucoup plus de place, évitez de trop analyser chaque détail et laissez davantage parler vos émotions. Les Verseaux, un peu de recul vous fait du bien, prenez le temps d'écouter les autres, même si certaines attitudes vous surprennent. Et enfin les Poissons, votre environnement professionnel vous demande beaucoup d'énergie, gardez votre calme et accordez-vous des moments pour souffler. C'était l'horoscope de ce samedi 15 août, on se retrouve demain pour un nouvel horoscope et je vous souhaite un très bon week-end à tous.
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0: août avec nous sur LFM, la radio du Grand Liège, avec des événements qui sont organisés évidemment ce week-end du 15 août. On en reparle d'ici quelques instants avec Amandine. On a suite de la meilleure musique en ce samedi matin. Il y a Master KG qui arrive, Calo et Basti face à la mer. Et Katsei, c'était l'année dernière avec Gabriela sur LFM.
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0: Jérusalem sur LFM, c'était Master KG.
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0: Et on démarre cet agenda avec les festivités du 15 août à Liège.
2: Plongé dans l'ambiance unique de la République libre d'Outre-Meuse, dès 14h30, le grand cortège folklorique vous fera danser avec les géants Tchantché et Nanès dans une explosion de couleurs et de musique. Profitez des concerts gratuits sur la place Delcourt, de la fête foraine et de la convivialité liégeoise autour d'un verre de péqué. Retrouvez le programme complet sur la page Facebook Outre-Meuse-Comité de quartier.
0: Toujours pour ce 15 août, c'est un moment hors du temps qui vous est proposé au cœur des fêtes des septennales de Huy.
2: Pour l'Assomption, prolongez la magie en soirée avec la nocturne exceptionnelle de la collégiale de Huy et de son trésor. Jusqu'à 21h, les portes du monument s'ouvrent à la lueur du soir. Installez-vous confortablement afin d'admirer les plafonds peints. Laissez-vous impressionner par le Rondia, la plus grande rosace gothique de Belgique. Et descendez dans la crypte afin de découvrir les chefs-d'œuvre uniques de l'orfèvrerie mosane. L'occasion parfaite pour une visite au calme, juste avant d'admirer le grand feu d'artifice de clôture sur la Meuse. Retrouvez les infos sur le site septennaledehuy.com.
0: La 16e fête médiévale est organisée durant tout ce week-end à Sougnières-aux-Mouchamps.
2: L'événement familial historique festif au cœur de l'été qui vous plonge au cœur de l'époque de Prechevalier, accompagné des troubadours minestrels, conteurs et bouffons, jongleurs et cracheurs de feu. Retrouvez 34 troupes et compagnies, 90 spectacles, des joutes à cheval et des combats à l'épée, mais aussi des concerts et un marché d'artisans. Retrouvez toutes les infos sur le site fmremouchamps.be.
0: Et on termine avec le Ferrières Bucolique Festival.
2: Et cette année, le Bucolique célèbre un cap exceptionnel, 20 ans de musique, de rencontres, de partage et d'émotions. Depuis deux décennies, le festival rassemble des milliers de festivaliers autour d'une même passion et s'est imposé comme le rendez-vous incontournable de l'été. Une édition spéciale anniversaire avec une programmation à la hauteur de l'événement. L'occasion de retrouver des artistes incontournables, des découvertes et des moments forts. Retrouvez le programme complet sur le site bucolique.be.
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Bah c'est dingue, hein, nous sommes déjà le 15 août, la mi-août qui retentit sur les FM en ce samedi matin. Francky Vincent ici avec Fruits de la Passion. Dans quelques minutes, il sera 9h. Zazie est de retour avec un nouvel album qui sortira le 2 octobre. Un avant-goût avec Peu Importe. Si vous désirez en savoir un petit peu plus et précommander son album, rendez-vous sur son site internet. Mais avant, California Girls dans l'immédiat. Voici Katy Perry sur les FM.

l'âge de 68 ans, le 15 août 1967. Bonne année, enfin, si vous êtes natif dans le 15 août, comme l'actrice Jennifer Lawrence qui a 36 ans, l'acteur Ben Affleck a 54 ans, et puis c'est aussi l'anniversaire de Sylvie Vartan, elle fête ses 82 ans. Dernier rendez-vous avec les astres et l'horoscope d'Amandine dans quelques minutes. On va retrouver Indochine avant cela, de Superman Lovers et puis Louane. Voici Pardonne-moi sur LFM.

samedi matin avec nous sur l'FM, la radio du Grand Liège. Merci de nous rejoindre peut-être en ce moment. Installez-vous, détendez-vous aussi en ce samedi 15 août avec Daft Punk et Pharrell Williams.

0: Lance une question financière demande encore un peu de patience, une solution devrait progressivement se mettre en place. Les scorpions, votre rigueur professionnelle est un véritable atout. Vous veillez à la qualité de votre travail et rien ne vous échappe. Les sagittaires, vous cherchez encore le bon équilibre dans votre vie professionnelle. Continuez vos efforts, les ajustements nécessaires se mettent en place. Les capricornes, vos sentiments prennent beaucoup plus de place. Évitez de trop analyser chaque détail et laissez davantage parler vos émotions. Les verseaux, un peu de recul vous fait du bien. Prenez le temps d'écouter les autres, même si certaines attitudes vous surprennent. Et enfin les poissons, votre environnement professionnel vous demande beaucoup d'énergie, gardez votre calme et accordez-vous des moments pour souffler. C'était l'horoscope de ce samedi 15 août. On se retrouve demain pour un nouvel horoscope et je vous souhaite un très bon week-end à tous.
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0: week-end du 15 août avec nous sur LFM. Et il y a pas mal de choses à faire hein, sur le Grand Liège. C'est Amandine qui va nous en parler dans quelques minutes. Pour la suite de la meilleure musique, Empire of the Sun, Je t'aime, Mélancolie, Mylène Farmer et Ava Max également. Loving Myself en ce samedi.
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0: We Are People, Empire of the Sun sur LFM.
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0: Et on démarre cet agenda avec les festivités du 15 août à Liège.
2: Plongé dans l'ambiance unique de la République libre d'Outremeuse, dès 14h30, le grand cortège folklorique vous fera danser avec les géants Tchantché et Nanès dans une explosion de couleurs et de musique. Profitez des concerts gratuits sur la place Delcourt, de la fête foraine et de la convivialité liégeoise autour d'un verre de péqué. Retrouvez le programme complet sur la page Facebook Outremeuse-comité de quartier.
0: Toujours pour ce 15 août, c'est un moment hors du temps qui vous est proposé au cœur des fêtes des septennales de Huy.
2: Pour l'Assomption, prolongez la magie en soirée avec la nocturne exceptionnelle de la collégiale de Huy et de son trésor. Jusqu'à 21h, les portes du monument s'ouvrent à la lueur du soir. Installez-vous confortablement afin d'admirer les plafonds peints. Laissez-vous impressionner par le Rondia, la plus grande rosace gothique de Belgique. Et descendez dans la crypte afin de découvrir les chefs-d'œuvre uniques de l'orfèvrerie Mosane. L'occasion parfaite pour une visite au calme, juste avant d'admirer le grand feu d'artifice de clôture sur la Meuse. Retrouvez les infos sur le site septennaldehuy.com.
0: La 16e fête médiévale est organisée durant tout ce week-end à Sougnières-aux-Mouchamps.
2: L'événement familial historique et festif au cœur de l'été qui vous plonge au cœur de l'époque de Preux-Chevalier, accompagné des troubadours minestrels, conteurs et bouffons, jongleurs et cracheurs de feu. Retrouvez 34 troupes et compagnies, 90 spectacles, des joutes à cheval et des combats à l'épée, mais aussi des concerts et un marché d'artisans. Retrouvez toutes les infos sur le site fmremouchamps.be.
0: Et on termine avec le Ferrières Bucolique Festival.
2: Et cette année, le Bucolique célèbre un cap exceptionnel, 20 ans de musique, de rencontres, de partage et d'émotions. Depuis deux décennies, le festival rassemble des milliers de festivaliers autour d'une même passion et s'est imposé comme le rendez-vous incontournable de l'été. Une édition spéciale anniversaire avec une programmation à la hauteur de l'événement. L'occasion de retrouver des artistes incontournables, des découvertes et des moments forts. Retrouvez le programme complet sur le site bucolique.be.
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ça fait tout juste 30 ans avec Gaëtan Rousseau et Louise Attaque. Et je t'emmène au vent sur LFM. Je vous embarque tout droit vers 10h avec Christophe Willem. Ce système, lui aussi sortira un nouvel album. Ce sera dans le courant de l'automne prochain. Et là, on va repartir en 2014 avec Meghan Trainor.

vous nous y retrouvez le soir, hein, je vous le rappelle, dans la playlist de 100% belge. Ça sera dès 21h tout à l'heure, comme chaque soir. Du belge encore avec Angèle, dis-le. M83, tiens, on va repartir en 2012 avec Midnight City et puis Corneille. Voici ensemble sur les FM, excellent week-end sur le Grand Liège. Et bon

Surtout de Flore, Star, c'est l'or, un instant sur l'FM, les septennales à vivre, ah oui, pour l'Assomption, vous allez plonger dans la magie en soirée avec la nocturne exceptionnelle de la collégiale de Wii, de son trésor, c'est jusqu'à 21h.

cœur, hein. Boris, avec cette soirée disco, il y a tout juste 30 ans sur LFM, quel phénomène. Alors, juin 11h, Marguerite, Belleville, c'est son nouveau single, c'est avant 11h, et puis là, c'est en 2006 que je vous emmène, il y a 20 ans, il y avait Mary J. Blige qui cartonnait avec Bono de U2, pour la reprise d'ailleurs de ce titre de U2, c'est One sur LFM.

tout va bien ce samedi 15 août. Vous êtes sur les FM, surtout ne changez rien, restez connectés sur la radio du Grand Liège avec Christophe Maé. On s'attache Rhythm of the Night. Vous vous souvenez de ce tube de Corona? C'était le gros carton de l'été 1994. On aligne aussi dans notre actu musicale avec Dans ton téléphone. Et puis le côté soleil de cette matinée, soleil de l'Espagne ici avec Enrique Iglesias sur les FM.

Et on s'attache, Christophe Maé à l'instant sur l'FM, si vous désirez replonger dans l'épopée médiévale, eh bien rendez-vous en ce moment à Soumier-Remouchamps, c'est la 16e fête médiévale qui est organisée durant tout ce week-end.

0: retrouver les infos sur le site fmremouchamp.be. La suite de la meilleure musique en cette fin de matinée avec Bébé Rexha, Sophia et Saïdi. Et puis j'espère que vous passez du bon temps avec nous en ce 15 août sur l'FM. C'est Chic qui arrive. Good times.
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Kygo, Save My Love, pour se dire bonjour. Comment ça va les copains? Fred Désir, très heureux de vous retrouver ici sur LFM. On va passer les 5 prochaines heures ensemble. J'espère que vous allez bien, que vous profitez un max de votre week-end. Et puis si vous êtes au boulot, LFM est là pour vous accompagner et vous donner un max de courage au travers de la playlist avec par exemple ce souvenir de 1990 de Vanilla Ice qui démarre tout de suite. Ice Ice Baby, c'est le titre. Soyez les bienvenus dans le 12-17.

Teddy Swims, Monsieur Je Sais Tout sur LFM, Mr. No Idol. La suite de la playlist arrive avec Ménélik Bye Bye, le titre de Lizzo To Be Loved. Et puis c'est Zazie qui fera son entrée dans le 12-17 avec son dernier single Peu Importe. Bon temps de midi avec LFM dans les oreilles.

qu'on vient d'écouter à l'instant sur LFM, peu importe, Zazie sur la radio du Grand Liège. Vous restez bien là, petite pause et juste après je vous ramène fin des années 80 en 1989 pour être très précis. Et c'est Sydney Youngblood qui s'y collera avec If Only I Could. À suivre Héloïse et Ebro, et puis c'est le son d'Alex Warren que je vous ai calé dans la playlist, le titre Fever Dream.

Il est en duo avec Stanislas sur ce titre, La débâcle des sentiments dans le 12-17 sur LFM. C'était Calogero. Pour rejoindre le top de 13h, je vois qu'il y aura notamment Leon Rimes avec la bande originale du film Coyote Ugly Can't Find the Moonlight. Teddy Bear sera là avec ses chaussures roses. Il y aura aussi Rihanna, Propaganda et bien d'autres tubes comme vous les aimez. Restez bien calés sur LFM.

1 minute, le groupe belge Puggy pour débuter cette nouvelle heure du 12-17 sur LFM. Puggy que vous retrouvez très régulièrement dans 100% belge, c'est tous les soirs entre 21 et 22h sur LFM. Côté playlist, Jamiroquai, Cosmic Girl et Manon Lisa avec le petit pêcheur, c'est ce qui est en préparation. Et puis dans l'immédiat, c'est Jennifer qui arrive, la grande gagnante de la première saison de la Starac, ça devait être en 2002, quelque chose comme ça. Voici Sur le fil, bon samedi après-midi, à l'écoute de LFM.

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1: Elle a écrit dans l'ombre pour de grands noms de la chanson française, comme notamment Céline Dion ou encore Grand Corps Malade. Avant de prendre le micro, Manon Lisa, le petit pêcheur sur LFM. C'est le week-end, on est relax et on laisse couler la playlist avec toujours de bons sons comme ceux de Miley Cyrus à Pierre-Paul Jacques ou encore Sober qui arrive dans la suite. Merci d'être avec nous dans le 12-17 en ce samedi après-midi sur LFM.

Vita, Slimane, XY sur LFM. Notre voyage musical du jour se poursuit avec un souvenir qui nous replongera en 1980, juste après la pause. Bob Marley arrive dans moins d'une minute avec Could You Be Love. Ensuite, c'est Arnaud Elias et Ariana Grande qui feront leur entrée dans la playlist du 12-17 sur LFM. Restez bien là.

Rêveux, c'était Mylène Farmer sur LFM. 14h est en approche et pour refermer cette deuxième heure du 12-17, Mika, Christophe Willem ou encore Superfunk sont quelques-uns des artistes qui vont nous accompagner jusqu'au top horaire. Quant à nous, on se rejoint juste derrière 14h et on ouvrira la nouvelle heure avec l'hymne officiel de la Coupe du Monde 2026. Vous voyez de quoi je veux parler. Restez bien à l'écoute de LFM.

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Shakira, Burna Boy pour ouvrir cette nouvelle heure du 12-17. C'était Die Die. J'espère que vous profitez à fond de votre week-end. Et puis, je voulais vous dire merci. Merci d'être là de l'autre côté de la radio et d'écouter LFM, bien sûr. Et puis, merci aussi pour tous vos petits messages sur les réseaux sociaux de la radio. Ça fait toujours plaisir. La suite de la playlist, ce sera avec Mousse au nom de la rose. Je vous ai aussi programmé Calvin Harris avec How Deep Is Your Love. Et puis, Mentissa sera là avec Les Enfants Difficiles. Mentissa, artiste national que vous retrouverez peut-être ce soir entre 21 et 22h dans 100% belge sur LFM.

Les enfants difficiles, le titre de Mentissa à l'instant sur LFM. Mentissa qui, je vous le rappelle, sera en concert aux Solidarités de Namur le 5 septembre ainsi qu'à l'OM de Serein le 11 décembre. Si vous venez d'allumer votre poste de radio, eh bien soyez les bienvenus. Vous êtes sur LFM, ne changez surtout rien. LFM que vous pouvez écouter sur le 101.8 ou 105.4, ça c'est pour la bande FM, en DAB+, ou alors via le player que vous retrouvez sur notre site internet lfmradio.be ou via l'appli Radio Player. La suite de la meilleure musique arrive avec James Arthur qu'on écoute tout de suite. Beyoncé et Lynn arriveront juste après. Restez bien branchés sur LFM.

0: Avicii dans la playlist du samedi sur LFM. Waiting for Love, c'est le titre. Dans quelques minutes, Charlotte Cardin sera sur la radio du Grand Liège avec The Way We Touch. Mais avant ça, c'est un souvenir que je suis allé rechercher et que je vous ai calé dans la programmation. Patrice Rushen, Forget Me Not. Tout ça arrive juste après ceci.
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On peut vraiment dire qu'il a fait un carton avec ce single Camaro sur LFM. C'était Femme Like You. Merci de nous avoir choisis en ce samedi après-midi. Vous qui êtes à la maison, dans la voiture ou au boulot, qui sait. Et puis si c'est le cas, courage. LFM est là pour vous accompagner, tout comme Pink, Oshi ou encore Outkast qui arrive dans la playlist pour rejoindre 15h. Restez bien calés sur LFM.

sur un sample mythique de Faithless, Insomnia, Bébé Rexha et New Religion. C'est ce qu'on vient d'écouter pour débuter cette quatrième heure du 12-17. Bon samedi après-midi à notre écoute et puis soyez les bienvenus si vous venez seulement de nous rejoindre sur LFM. LFM avec la meilleure musique comme celle de M. Pokora et de Félix qui arrive dans les prochaines minutes. Mais juste là, peu importe, c'est le son de Zazie qui démarre. Bel après-midi avec LFM partout sur le Grand Liège.

importe, Zazie sur LFM, la radio du Grand Liège. Le 12-17 se poursuit, on va se faire plaisir, toujours avec de bons sons comme celui de Bruno Mars qui arrive d'ici peu dans la playlist. Mais avant ça, CNC Music Factory et Emmanuel Moir débarquent sur les ondes. Bon samedi avec LFM.

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Titre de Cana, c'était Plantation sur LFM, la radio du Grand Liège. Restez bien connectés dans le 12-17. Le duo Elton John, Britney Spears, Angèle ou encore Robbie Williams sont quelques-uns des artistes qui vont nous faire naviguer paisiblement jusqu'au top de 16h. Installez-vous bien, car vous êtes bien dans le 12-17 sur LFM.

ouverture de cette cinquième et dernière heure du 12-17 sur LFM avec Rihanna et Only Girl. L'âme est dans les starting blocks avec la reprise du titre de Michel Berger chanté pour ceux. Juste derrière Kygo, Save My Love. Et puis Vanessa Paradis sera là en souvenir de 1988 avec Marilyn et Jeune. Excellent samedi avec LFM. Merci de nous avoir choisis.

0: LFM avec Vanessa Paradis qui nous ramenait en 1988 avec ce titre Marilyn et Jeune. Pierre Demar et George Michael sont en coulisses, ils se préparent. Et puis juste là, c'est Kesha qu'on écoute. Voici TikTok. Merci d'être là à l'écoute de LFM.
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0: Belizel sur LFM, c'était Gabriel. Restez bien calés sur la radio du Grand Liège. The Weeknd, Les Enfoirés et Taylor Swift sont les artistes qui vont nous régaler dans les prochaines minutes, juste après ceci.
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On ne change pas, Céline Dion dans le 12-17 sur LFM. 17h n'est plus très loin et pour aller jusque-là, tout en refermant le grand livre du 12-17, je vous ai notamment calé Coldplay, Adventure of a Lifetime, Marguerite et Bellevie ou encore Mohombie avec Bumpy Ride, la version française, mais pas que. Pour ma part, c'est ici que je vous abandonne et vous fixe rendez-vous demain, dès midi, avec grand plaisir sur LFM. Bonne fin de journée et belle soirée à notre écoute. À demain, bye bye.

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0: soirée, il est 21h.
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